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1: La voisine de Jocelyne a déménagé. Un nouveau commerce va la remplacer. Inscrit en gros sur la vitrine, Welcome